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3: 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Alors on a fait des petites billes de menthe, Et au moment où vous croquez, vous découvrez le liquide à l'intérieur. 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